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0: Qu'est-ce que je sens? Je pourrais pas dire après comme ça.
1: Was du von Wasse sprichst?
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1: Was sie fühlt? Ich weiß nicht.
0: Je sais pas. C'est...

0: Enfin, on me disait...
1: Qu'est-ce que tu veux faire dans la vie?
2: Je veux être...

parcelle du sang indéfiniment répétée et arrachée à son contexte.

mère était indulgente, relativement contente de voir son fils au pinacle des honneurs, ou en tout cas de la responsabilité, de la trouvaille.

mon père était sceptique. Voilà comment ça s'est passé. J'étais d'accord.

0: Je vous reçois
1: 5 sur 5. Entrez. Tandis que l'autre, plus sobrement, s'en tenait à
2: taguer.
1: C'est dur d'entendre ça 50 fois pour un résultat pareil.
2: Genre 1936, je ne l'ai pas acheté à l'étranger.
1: Comment j'allais faire pour diffuser l'opéra?
3: En effet, il m'oublie l'ingrat que j'aimais.
4: Les choses m'ont mené là. Je n'aurais jamais su de moi-même.
5: Un musicien n'aime plus la musique, signé grand public.
6: Un concert dans une vraie salle avec un vrai public, est-ce que je n'osais pas chercher?
7: Le résultat est essentiellement une abstraction.
8: Cherchons bien entendu à fuir le plus possible ce qui est figuratif dans la mesure où nous cherchons tout ce qui ne serait ni musique ni son musical.
9: C'est une musique ni bruit.
8: Un anecdotique est davantage. Le bruit anecdotique est un élément dramatique.

Vous avez un micro? Vous êtes seul dans le studio? Vous n'avez pas de rampe? Vous ne parlez pas à une salle? Les gens sont seuls chez eux? Vous parlez à des gens qui sont isolés comme vous.

0: les choses m'ont mené là où je n'aurais jamais su aller de moi-même. Encore moins choisi.
1: Alors, je gère dans le studio, je bricole avec des sons, et je me dis pourquoi pas essayer de faire de la musique avec des bruits, ce qui était d'ailleurs une idée idiote. Non, enfin, ça m'a occupé quand même une bonne dizaine d'années. Sinon 20 ans. Sinon 20 ans. Sinon 20 ans. Sinon 20 ans. Sinon 20 ans. Sinon 20 ans.

Qu'est-ce que tu fabriques là-dedans? Qu'est-ce que tu fais là? Voilà.

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2: La paix. Voici qu'une fumée s'éleva
1: vers moi. Obscure comme la nuit.
2: Noirceur d'enfer ne m'enveloppa jamais de telles ténèbres, ni d'un poil aussi rugueux ou touché que cette fumée.
1: Par cet air âcre.
2: Me recouvrit alors.
0: Jamais. 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

0: Ainsi parla celui qui à travers moi regarde. Quand les ombres se furent éloignées, une pensée nouvelle pénétra mon esprit, dont il naquit plusieurs autres
1: formes diverses. J'errais, si bien que par rêverie je fermais les yeux.
0: Le sommeil me prit, le sommeil, celui qui, avant les faits eux-mêmes, en connaît déjà la nouvelle. Et mes pensées se transformèrent en songes.

ับแขนLa maman a dit au papa, t'as qu'à aller les porter à la forêt pour que le loup les mange. Oui. Et il voulait pas, hein.

Il n'avait jamais été un lieu plus agréable. Les myrtes et les orangers joignaient leurs branches ensemble pour former de longues allées couvertes et des cabinets où le soleil ne pouvait pénétrer. Mille ruisseaux de fontaines qui coulaient doucement contribuaient à rafraîchir ce beau séjour. Mais ce qui était le plus rare, c'est que tous les animaux y parlaient.

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1: le 25 septembre de Prescott à Kingman, en passant par Bagdad au bout de la 96. Okay.

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1: Zone. Strictement, on va pas voir ça aujourd'hui. Mais en tout cas, c'est une nuit à la fin de 131. Ah oui. C'est de nouveau. 1, 2.

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1: La santé est un bien, assurément, mais à ceux qui la possèdent, a été refusée la chance de s'en apercevoir. Une santé consciente d'elle-même étant une santé compromise ou sur le point de
0: l'être.
1: Comme nul ne jouit de son absence d'infirmité, on peut parler sans exagération aucune d'une punition juste des bien portants.
0: Punition juste.

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1: Petit cours de guitare sommaire. Ceci est une guitare.
2: Je suis professeur de guitare sommaire. Je ne suis pas ici pour vous distraire, mais pour apprendre.
1: Je ne joue pas de la guitare classique, je ne joue pas de flamenco, je joue de la guitare sommaire.
2: Maintenant, si cela vous amuse de rire, je peux aussi distraire.
1: Je peux instruire en 10-13 ans, 13 ans et demi maximum. Après, je prends ma retraite.
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